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0: Chères auditrices, chers auditeurs, bonjour à toutes et tous. Vous écoutez Station B sur le site de la station www.lastationb.fr ou sur le DAB+. C'est l'heure de votre émission littéraire préférée, l'obsédé textuel. Je m'appelle Alain David et aujourd'hui à la technique, je salue Karine. Eh bien, aujourd'hui, pour notre 18e épisode, déjà, j'ai le plaisir d'accueillir en studio Laure Gombeau pour son recueil de nouvelles « Les Sangloires ». Sangloires, S-A-N-S. Bonjour Laure.
1: Bonjour Alain, merci pour ton invitation.
0: Avec plaisir Laure. On va passer un petit moment ensemble et on va parler de littérature. Avant de rentrer peut-être dans le vif du sujet, c'est-à-dire ton livre, présentons-toi.
1: Très bien.
0: Donc Laure, tu vas pouvoir te présenter. Je sais que tu écris des romans et des nouvelles. Et tu es aussi coordinatrice culturelle pour le réseau des bibliothèques, le réseau Territoire Lecture de
1: Caen. De Caen-la-Mer, oui.
0: Voilà. Est-ce que tu peux parler d'ailleurs des bibliothèques, de ce que tu fais en bibliothèque ?
1: Oui, depuis une quinzaine d'années, je coordonne un réseau de partenaires et de projets autour d'actions en faveur des publics les plus éloignés des pratiques de lecture. Et nous co-construisons avec des partenaires socio-éducatifs des actions qui peuvent se présenter autour de médiation, autour de livres, aussi et des espaces faciles à lire qui sont proposés dans 9 bibliothèques du réseau de Caen-la-Mer, mais aussi des actions hors les murs, des projets autour de la lecture, de l'écriture, de la médiation culturelle de façon générale.
0: Et qu'est-ce qu'on entend par un public éloigné de la lecture ?
1: Oui, alors c'est pas un très joli mot, mais c'est plutôt des personnes pour qui entrer dans la bibliothèque ou dans une bibliothèque n'est pas une évidence. Et mon rôle à moi, c'est de pouvoir leur faire vivre des expériences, pas forcément emprunter des livres d'ailleurs, puisqu'en bibliothèque, on peut trouver de la musique, on peut trouver des temps de discussion. C'est dans la cité, une bibliothèque, c'est un lieu de rencontre avant tout.
0: Là, c'est ton nouveau poste en quelque sorte, mais tu as travaillé longtemps à la bibliothèque d'Hérouville-Saint-Clair.
1: Oui, tout à fait. Je suis arrivée à la bibliothèque d'Hérouville-Saint-Clair en 2011. Alors, toujours chargée de mission sur ces projets, hein, et donc sur un territoire très passionnant avec des partenaires multiculturels. Et avec une énergie et un dynamisme qui m'a beaucoup plu. Et là, je fais les mêmes missions, mais en l'occurrence, mon objectif est de faire coopérer ensemble plusieurs bibliothèques autour de projets un peu ambitieux, mais passionnants sur l'accessibilité à la lecture, sur des enjeux de société, voilà, et toujours en m'appuyant sur le réseau des bibliothèques.
0: Donc on le voit bien, ta vie tourne autour de l'écrit, du livre, de la littérature aussi. Et qu'est-ce qui t'a amené à écrire ?
1: Alors, ce qui m'a amené à écrire, alors j'ai toujours, enfin, adolescente, j'aimais bien écrire déjà. J'écrivais de la poésie, comme beaucoup de jeunes qui se cherchent et qui cherchent une intériorité. Donc, l'écriture a été pour moi une façon de pouvoir, m'exprimer, me libérer, me questionner. Et puis, il y a une dizaine d'années, en fait, avec mon premier roman, en fait, a été l'origine d'abord d'une lettre que j'ai voulu écrire à ma sœur. Et en fait, cette lettre est devenue peu à peu, disons, fictionnelle et m'a permis, à travers l'histoire de deux femmes, de pouvoir construire un récit. Ce livre était « Un verre avec toi ».
0: Qui a été publié aux éditions Ozas et qui a reçu le prix, avec lequel tu as reçu le prix IRTS Normandie du roman social.
1: Tout à fait, c'est vrai. Et c'était une belle,
0: alors depuis,
1: une belle nouvelle.
0: Depuis Un verre avec toi, tu as publié plusieurs livres, dont celui dont nous allons parler aujourd'hui, donc Les Sangloires. Est-ce que tu veux ajouter quelque chose sur ta biographie, sur ton histoire personnelle ?
1: Non, je voulais juste dire que oui, l'écriture, la lecture, c'est une manière de pouvoir aussi se décrocher de la vie qui va trop vite et de pouvoir se retrouver avec soi-même. Mais à un moment donné, c'est bien de pouvoir offrir ses livres et de pouvoir trouver des lecteurs. Ouais. Donc j'aurais pu rester comme ça de façon assez confidentielle dans l'écriture, mais le fait de passer le pas sur l'édition et la publication a été une merveilleuse aventure. Puisqu'après, je peux discuter avec des lecteurs et parallèlement, je lis énormément. Donc, ouais, c'est vrai que ça me nourrit. C'est vraiment une formidable occupation.
0: Oui, tout à fait. Il faudrait qu'on fasse une émission sur les bibliothèques. Ça serait très intéressant, ouais, aussi, puisque vous êtes un acteur central de la diffusion du livre auprès de la population. Et on essaiera de faire une émission avec des bibliothécaires aussi,
1: ouais,
0: de l'agglomération, pourquoi pas, quoi.
1: Avec grand plaisir.
0: Bon, alors ce livre, parlons-en un peu. Donc Les Sangloires, tu l'as publié en 2022 aux éditions, j'aime bien citer les éditeurs, donc Souffle Littéraire.
1: Oui.
0: Et... avec ce livre, tu as choisi de décliner la grande histoire, hein, celle qu'on met avec un grand H. Tu as choisi de décliner la grande histoire par la petite histoire, donc de trois femmes. Donc c'est un recueil de nouvelles, on l'a dit, ce sont des nouvelles assez longues quand même, mais il y a trois nouvelles dans ton livre, Les Sangloires. Alors, avant de commencer à parler individuellement des nouvelles, qu'est-ce qui a été la genèse de ces trois histoires ? Pourquoi, tout à coup, tu t'es intéressé à cette période, la Première Guerre mondiale, puisque ça se déroule à ce moment-là ? Et ces trois femmes, ont-elles existé ? Est-ce que ce sont des histoires vraies ?
1: Alors d'abord, en fait, ce qui s'est passé, c'est que j'ai une sœur qui habite Toulouse et qui est correctrice et qui m'a parlé d'un texte qu'elle était en train de corriger. Et dans le cadre de ce texte, c'était l'histoire d'un couple qui correspondait, un homme et une femme, pendant la Grande Guerre, donc de vraies lettres. Et elle me les a envoyées avec l'autorisation de la famille. Et en fait, ces lettres m'ont bouleversée. Cet homme s'est parti au front depuis peu, et cette femme, alors bon, en ce qui les concernait, c'était plutôt des gens éduqués, lecteurs et lettrés. Et je me suis dit, mais oui, au fond, c'est surtout cette femme qui m'a, son attente, son espoir de le retrouver, tout ce qu'elle portait dans ce chaos. Et j'ai eu envie, en fait, ça a été le déclic, voilà. Je me suis dit, mais je raconterais bien l'histoire intime de femmes dans la Grande Guerre, dans cette période, parce que cette période-là, je la trouvais, elle m'intéresse, le début du XXe siècle, c'est une période historique en France en particulier, que voilà. Et puis j'avais lu le très beau film La gardienne j'ai perdu son nom, mais avec Nathalie Baye comme actrice. Et ce sont trois nouvelles, trois histoires fictionnelles où je me suis penchée donc sur des lettres par la suite, mais aussi sur tout type de lectures, des romans, des journaux de l'époque, Le Miroir. Et des sources documentaires également, donc je me suis documentée pour écrire ces textes.
0: La question que je me suis posée, voilà, si effectivement il s'agissait d'histoires qui s'étaient réellement déroulées, c'est parce que sur la couverture de ton livre, on a trois portraits de femmes Et je me suis demandé si c'était les femmes qu'on retrouve ensuite dans les textes ou pas, quoi.
1: Et non, mais ça aurait pu être elle, puisqu'en fait, l'idée, c'était quand même que ça reste réel. Oui. Très proche du réel en tout cas, et que je les propose le plus vivante et le plus incarnée possible.
0: Voilà. Alors les trois histoires sont écrites à la première personne, donc ça donne un effet comme ça de proximité avec les narratrices pour le coup. Et ce sont à chaque fois donc des femmes amoureuses. Ça, c'est vraiment très important, ça ressort beaucoup, et qui oppose à la guerre et sa folie destructrice, donc un amour fou pour leurs amants ou leurs maris, qui, à un moment donné, ne sont plus là, puisqu'ils partent au front.
1: Au front, oui.
0: La première nouvelle, c'est La Boiteuse. Alors j'avoue que c'est celle qui m'a le plus, le plus marqué, le plus enchanté. Et puis on part aussi loin puisqu'on part en Guyane. Alors La Boiteuse, c'est Jeanne et elle s'est mariée avec Pierre, qui est instituteur et qui vient de la capitale. Mais Pierre est déserteur.
1: Oui, Pierre a déserté. Mmh. Et on va pas comprendre tout de suite pourquoi.
0: Non. Par contre, on va assez vite comprendre que sa désertion
1: oui.
0: va avoir des conséquences terribles sur lui, puisqu'il est justement, il est envoyé au bagne.
1: Oui, au bagne
0: de Cayenne.
1: De Cayenne. Oui. Il évite la peine de mort, mais voilà, il est enfermé pour de nombreuses années là-bas.
0: Alors, si tu me le permets, on va lire un extrait de oui. la Boiteuse. Donc, c'est le début, hein, c'est le début du roman, enfin de la nouvelle plus exactement. Et puis, c'est la première nouvelle, donc c'est vraiment le début du livre, quoi. Les feuilles du grand chêne viennent mourir à mes pieds. L'hiver s'annonce précoce. Je ramasse les bûches en prévision de la flambée du soir et me réjouis par avance de tendre mon visage au-dessus des flammes. J'aime leur morsure moins douloureuse que l'absence. Même si, depuis son départ, certaines scènes se brouillent dans ma mémoire, je me souviens encore avec précision des dernières heures passées avec lui dans cette maison. Il s'appelle Pierre. Un matin, d'août 1914, les gendarmes sont venus le chercher. Un vacarme, des cris, des bruits de bottes et de cliquetis de fusils. La porte a cédé sous la violence des coups. Ils nous ont tirés du lit, les cheveux en broussailles, nos chemises ouvertes sur nos peaux encore un peu rougies du feu de nos caresses. Au terme de sa première permission, Pierre avait refusé de rejoindre sa garnison implantée dans le nord de la France. De fait, il est devenu déserteur. Cette fois-ci, c'est aux travaux forcés que la République l'a condamné. On sait que la guerre finira un jour et que dans les rues des villages de France, le vent balayera les derniers confettis, vestiges de journées d'allégresse, que des bals et des repas de fête s'improviseront partout, que nous aurons le cœur en joie après des années de privation, que les femmes troqueront leurs blouses et leurs fourches contre des robes taillées dans des draps colorés. Que les hommes, eux, perdront leur regard vague et qu'ils éprouveront le coupable soulagement d'avoir échappé aux honneurs militaires rendus devant une plaque commémorative. Moi, j'enfilerai ma robe noire, celle que je porte chaque jour depuis qu'on m'a arraché Pierre. Personne ne m'attendra à la fête, mais je me fondrai malgré tout dans la foule pour goûter un peu au bonheur de ces femmes encore sonnées par le retour des hommes. Malheureusement, elles seront plus nombreuses à pleurer leur perte. Et même celles qui le retrouveront ne les reconnaîtront pas. La fanfare, le vin et les drapeaux tricolores raviveront les cœurs endoloris. Seul le mien restera froid. On m'ignorera. Pire, quelques regards hostiles m'accuseront d'avoir aimé un lâche, un soldat indigne, dont nul ne souhaitera jamais le retour. Alors, en lisant déjà le début de cette nouvelle, Je me suis posé la question si le titre Les Sangloires, en fait, si le titre devait plutôt se, comment dire, dépeindre les hommes ou les femmes. Moi, je me suis posé la question.
1: Ah oui, c'est intéressant comme question. C'est la première fois qu'on me la pose. Moi, j'ai pensé aux femmes quand même. Hein. J'ai pensé aux femmes. J'ai pensé à ces femmes dont on ne parlait pas alors qu'elles étaient indispensables. Et d'ailleurs, nous n'aurions certainement pas gagné cette guerre sans elles.
0: C'est ce que Clémenceau a dit.
1: C'est ce que Clémenceau a dit.
0: Donc, je n'ai plus la référence exacte, mais voilà. Il suffirait que les femmes quittent leur travail, je ne sais plus.
1: Oui, une journée pour que tout bascule, en fait.
0: Voilà, ouais.
1: Et non, les hommes, évidemment, c'était. Et les hommes étaient au cœur du chaos et c'était terrible. Et on les glorifiait, on les a beaucoup glorifiés, même si avec le temps, plus personne n'était dupe. Mais les femmes, elles, ont tout porté à bout de bras et on en parlait très peu.
0: Alors si j'ai pensé aux hommes, c'est parce que les héros de tes... Alors, des nouvelles, c'est-à-dire des héros en creux, puisqu'on ne les voit quasiment pas.
1: Oui.
0: Ce sont ces hommes dont elles sont amoureuses, mais qui ne sont plus là.
1: Qui ne sont pas là.
0: Chacun, dans chacune des histoires, va connaître un sort particulier. Donc, on a vu Pierre dans la première histoire, il déserte.
1: Oui.
0: Et bien sûr, la première réaction, surtout au début de la guerre, c'est de dire, mais voilà, cet homme n'est plus digne. Tu disais tout à l'heure de la on faisait de ces hommes toute
1: oui.
0: une
1: glorification,
0: voilà.
1: Enfin non, un déserteur c'était la honte absolue, évidemment, pour la patrie. Ça devait c'était inconcevable.
0: Alors pourquoi est-elle boiteuse, Jeanne ?
1: Jeanne, elle est boiteuse. L'explication, elle est boiteuse de naissance, en fait, Jeanne. Hein. Mais c'est vrai que c'est un handicap qui vient ajouter un peu au contraste qu'elle soit tombée amoureuse du plus bel homme
0: qui est
1: débarqué au... au village et que lui soit les choisit elle, donc oui on lui en veut
0: parce qu'il est très convoité, cet homme.
1: Il est très convoité, c'est l'instituteur du village. Jeanne elle est illettrée, en tout cas au départ, puisque c'est lui qui va lui apprendre à lire, et voilà, il y a d'autres familles, d'autres parents auraient souhaité marier l'instituteur à leur fille.
0: Donc elle, Jeanne, elle va, la guerre arrivant, elle va servir comme infirmière. Et puis, on peut le dire, je crois, elle va partir en Guyane.
1: Oui.
0: Voilà. On ne peut pas tellement en dire plus, mais elle va partir
1: elle
0: en
1: va
0: Guyane.
1: Elle va partir en Guyane.
0: Encore une fois, c'est, c'est cette histoire d'amour phénoménale qu'elle éprouve pour
1: Pierre.
0: Pour Pierre.
1: Oui, oui.
0: Toute la question va être de savoir si elle va le retrouver ou pas.
1: Et dans quelles conditions. Et c'est quelque chose qui paraît complètement insensé et impossible, d'ailleurs.
0: Oui, complètement, oui.
1: Mais
0: oui,
1: Jeanne, c'est une aventure mais Jeanne n'a peur de rien.
0: Non, vraiment. C'est une aventure à part entière, quoi. Alors, pour illustrer un petit peu ce dont on parle, on va écouter une musique, un morceau. Et aujourd'hui, on a choisi des voix de femmes.
1: Mmh.
0: Et tu as choisi Pomme.
1: Oui.
0: Voilà. Donc, on va écouter Pomme. Adieu, mon homme.

0: Je vous retrouve, chères auditrices, chers auditeurs, sur la station B Radio Associative, sur le DAB+, ou sur le site de l'émission, lastationb.fr. Aujourd'hui, pour le 18e numéro, je reçois en studio Laure Gombeau pour un recueil de nouvelles, et c'est vrai qu'on ne parle pas souvent des nouvelles, qui sont pourtant un format à part entière, qui mérite d'être connu. Donc, les Sans Gloire. Laure, nous avons parlé avec toi de la première nouvelle, donc la boiteuse, et puis maintenant, on va parler de la deuxième, la gardienne. Alors, qui est cette gardienne? Est-ce que tu peux nous en dire deux mots?
1: Alors, cette gardienne, c'est Lucienne. Lucienne, c'est une paysanne. Son mari est parti au front et depuis quelques mois, elle tient à bout de bras la ferme avec son beau-père, hein, un vieil homme dont elle s'occupe. Et Sidonie, qui est une jeune orpheline qui travaille à la ferme avec elle. Voilà.
0: Alors, on peut peut-être le dire, ça se passe dans la Beauce.
1: Oui, dans la Beauce.
0: Ce sont une ferme céréalière, j'imagine.
1: C'est ça, exactement.
0: Et ce sont des gens plutôt aisés.
1: Ce sont des gens plutôt aisés, oui. C'est une ferme qui produit. Par contre, l'arrivée de la guerre va tout chambouler, évidemment. Et puis, puisque on vient lui prendre ses chevaux, on vient lui prendre aussi, on vient rationner ses productions. Et elle doit se préparer aussi aux moissons. Et donc, il y a un travail énorme pour elle et elle tient les comptes qu'elle ne tenait pas avant. Elle doit tout porter. Et
0: elle est bien aidée par Sidonie.
1: Elle est bien aidée par Sidonie, mais Lucienne est une femme assez rude. Lucienne, Sidonie, elle en est un peu jalouse. C'est une jeune femme, qui a 15 ans de moins qu'elle, qui pour elle représente un petit peu trop, la légèreté, alors que elle voudrait qu'elle soit plus moins frivole. Et donc cette relation va être très importante d'ailleurs dans cette nouvelle, la relation de Sidonie et de Lucienne.
0: Oui, tout à fait. Et de la même façon que dans la première nouvelle, donc la boiteuse, on avait Pierre, donc qui n'est pas là, qui est en creux, mais il est toujours là en creux, mais il est physiquement absent.
1: Oui.
0: Et là, de la même façon, l'époux de
1: Henri,
0: qui s'appelle Henri, n'est pas là non plus.
1: Non. Henri est parti, ils s'échangent des lettres et il lui donne des conseils pour qu'elle tienne bien les rênes de la ferme.
0: Oui, oui, oui.
1: En ces temps où beaucoup de saisonniers aussi viennent frapper à sa porte pour travailler chez elle.
0: Très bien. Eh bien, écoute, Laure, tu as choisi de lire un extrait de la nouvelle. Donc, on va t'écouter. C'est donc la gardienne.
1: Des réfugiés sont arrivés en nombre au village, des Belges surtout, ou ces Alsaciens ou Lorrains qui veulent nous faire croire qu'ils n'aiment pas les Boches. On nous dit là-haut qu'il faut bien les accueillir, que ça fera de la main-d'œuvre. Tu parles encore des profiteurs qui vont nous voler nos allocations. C'est le sujet de conversation du moment. Ils cherchent des logements, parfois juste une grange. Ce qui me fait mal, ce sont les enfants. Ils nous regardent avec leurs grands yeux affamés. Je ne suis pas chienne tout de même. À la fin du marché, je distribue à leur mère quelques pommes de terre, des œufs ou un litre de lait. Mais toutes ne le font pas. Aujourd'hui, on m'a réclamé un abri, un homme seul, une chambre tout de même, alors que même louer la grange, Henri me l'a interdit. « Tu n'accueilles personne à demeure », m'a-t-il ordonné dans sa dernière lettre. « Pour les moissons, on verra. Tu laisseras l'État réquisitionner une parcelle en jachère pour les y installer la nuit. Qu'ils restent entre eux. Il faut se méfier. Certains disent au front qu'ils finiront par nous voler nos terres, déjà qu'il faut se battre pour se maintenir. Tout de même, ce pauvre bougre m'a fait pitié. Et j'ai entendu Fernand, à l'étal d'à côté, lui louer une chambre pour 20 francs. Il abuse, mais en ces temps de vaches maigres, tout est bon pour se faire de l'argent sur le dos des expatriés. Enfin, sur ceux qui ont encore quelques sous, car la plupart ont les poches vides. Le maire nous rassure. Ça garantira de la main-d'œuvre pour juin. Il dit que c'est une bonne nouvelle. Il parle aussi de ces Samis, ces Américains qui vont venir grossir les rangs des journaliers au champ. Nous, nous tiquons. Ça ne promet rien de bon, tous ces étrangers avec leur langue inconnue. Et Dieu sait quelles coutumes ils vont nous imposer, sans compter celles des travailleurs coloniaux.
0: Merci, Laure. Donc ça, c'est un autre sujet, hein, l'arrivée des travailleurs coloniaux sur le territoire national.
1: Oui.
0: Mais le sujet principal, encore une fois, là, c'est il y a ce Henri qui est... Puis à un moment donné, elle ne reçoit plus de lettres. Parce qu'à un moment donné, il n'est plus là.
1: Il n'est plus là, du tout. Mm-hmm. Oui.
0: Je ne sais pas si on peut...
1: Disons qu'il était dans le train pour le retour et Henri, en fait, n'a pas été au-delà de ce voyage. Il a décidé d'en finir avec ses jours, oui.
0: Voilà.
1: Voilà.
0: Alors, on passe à la troisième histoire, peut-être.
1: Oui.
0: Donc, la munitionnette. Alors la munitionnette, on peut peut-être rappeler qui étaient les munitionnettes pendant la guerre.
1: Les munitionnettes, c'était ces femmes qui travaillaient dans les usines d'obus, hein, d'obus de munitions. En fait, souvent elles étaient d'ailleurs avant, elles avaient d'autres métiers. Elles pouvaient être des cousettes, des sténos, des femmes qui venaient de la campagne et qui conformaient pour tenir les forges fabriquer des milliers d'obus par jour dans des conditions épouvantables.
0: Oui. Là, on change de région. Alors, pour le coup, on n'est plus dans la Beauce. On est plutôt à Lyon, région de Lyon.
1: C'est ça.
0: Et alors, j'ai oublié le prénom de la munitionnette.
1: C'est Fernande.
0: C'est Fernande,
1: voilà.
0: Je te remercie parce que j'avais oublié. Donc elle est elle aussi amoureuse.
1: Voilà. Et oui, ce sont des femmes, c'était important pour moi, enfin c'était leur cœur en fait qui m'intéressait, c'est tout ce qu'elles sont prêtes à vivre par amour. Et puis surtout la question du désir, hein, puisqu'il en est question sur les trois nouvelles.
0: Oui.
1: Voilà, ça c'est un fil conducteur aussi du désir et puis de ce qu'elles peuvent s'autoriser à penser, à fantasmer, même dans un monde aussi aussi cruel où on pourrait croire que tout cela est vain.
0: Bon, alors elle, Fernande, elle est mariée. Enfin, je sais pas si elle est mariée, mais enfin, elle vit avec
1: oui,
0: un, elle vivait
1: oui,
0: avec un homme. Oui,
1: mariée, oui, avec
0: oui,
1: parce qu'ils
0: ont
1: garçon.
0: Un petit garçon, donc
1: ouais.
0: Qui s'appelle Léon et Jean, donc son mari, encore
1: oui.
0: lui aussi, est au front et donc lui aussi va à un moment donné être impacté par la guerre. Alors on va peut-être pas en dire tellement plus pour le destin de Jean, parce que là aussi on le découvre au fur et à mesure dans l'histoire.
1: Ouais.
0: Mais tout comme Pierre dans La Boiteuse ou comme Henri dans La Gardienne, ici dans La Munitionnette, donc Jean ne va pas sortir glorifié non plus de la guerre, lui.
1: Non, d'ailleurs, ils ont été peu à sortir de cette guerre épouvantable, mais oui, il a une histoire très particulière, parce que chacun a une histoire très particulière quand même, hein. Chacun a un destin, Fernande, elle n'aura plus de nouvelles du jour au lendemain.
0: Alors, est-ce qu'elle part à la recherche de son...
1: Oui, elle part à la recherche, elle essaye de comprendre, elle a appris qu'il était blessé, donc il devrait y avoir des traces de lui dans au moins même des hôpitaux à l'arrière ou même des hôpitaux de campagne, et il se trouve que aucune nouvelle ne vient ni du ministère de la Santé ou du ministère de la Guerre, et elle s'étonne quand même qu'il ait disparu Alors elle pense qu'il a été, capturé, en fait, détenu par les Allemands, et elle va avoir quand même une piste qui va lui permettre d'essayer de retrouver Jean. Mmh.
0: On ne sait pas et on ne vous le dit pas si elle va le retrouver, mais en revanche, elle trouve Louise,
1: oui,
0: sur sa route.
1: C'est-à-dire que cette nouvelle-là, ce qui m'a intéressée, c'est cette sororité, c'est vraiment la question des femmes et comment leur solidarité, comment elles se sont, même si c'est un univers terrible, l'univers entre femmes, c'est pas toujours... toujours très joyeux d'ailleurs, mais là en l'occurrence, Louise, elle est sa chef sur le rang de la chaîne de production. Et Louise va devenir. Elle va être très, très émue de rencontrer cette femme jusqu'à se poser des questions sur ses sentiments à son égard.
0: Très bien, lisons un petit extrait de la munitionnette alors. Il faut que j'arrête de me plaindre, de ruminer ma peine et que je revienne au visage lumineux de Léon, au souvenir frais de son petit corps contre le mien. Je l'ai revu il y a quelques jours et même si j'avais le cœur gros, il a réussi à m'arracher un sourire. Quand, tout affolé à courser une poule, je l'ai retrouvé à quatre pattes dans une flaque de boue. Car les orages du printemps ont rincé le pays. Les miens se préparent aux moissons. Je ne pourrai pas les aider cette année encore. Je m'en veux, mais j'ai trop besoin de l'argent de l'usine, même si avec le temps, je doute de plus en plus que mon rêve de propriété se réalise un jour. Louise me dit de continuer à espérer, oui. Assurément, Jean est retenu dans un camp de prisonniers. Cette guerre finira bien par cesser. Que Dieu l'entende. Seulement, pour l'instant, il semble nous avoir tous abandonnés. Et puis, les curetons et les bigotes m'écœurent. Ils sont partout. L'autre jour, un abbé a même béni l'usine. Car on n'oublie pas qu'à la moindre étincelle, celle-ci pourrait sauter. Et nous avec. En Angleterre, c'est arrivé, à cause du TNT. Cet explosif qui rend la peau et les cheveux jaunes, sans compter les rhumes, les maux de tête et les toux qu'il occasionne. Pendant ce temps-là, on nous dit qu'on est héroïque. Le général Joffre a déclaré que si les femmes qui travaillent dans les usines s'arrêtaient 20 minutes, les alliés perdraient la guerre. Ce n'est pas rien quand même. Si le chef n'a pas encore renvoyé Louise, c'est parce que chaque femme compte, et ça on l'a bien compris. Sauf qu'il s'agirait de nous protéger un peu mieux. J'ai donc fini par la rejoindre au syndicat. Et nous sommes de plus en plus nombreuses à le faire, car beaucoup de nos camarades tombent malades. Bientôt nous mourrons, autant que les hommes sur les champs de bataille. Et que dire des usines privées qui sont moins contrôlées que les nôtres ? Les femmes ont de la chance si elles tiennent dans cette folie d'engrenages et de courroies qui tournent et leur giclent le produit toxique et eau savonneuse dans les yeux. Les machines ressemblent à un monstre qui s'ébroue. D'ailleurs, des mouvements de grève commencent à se manifester dans tout le pays. Des cousettes, mais aussi des munitionnettes comme nous, alors que les ouvriers ne bougent pas. Tu parles. Ils gagnent bien assez. Et on leur pique pas leurs jours de congé. Il paraît qu'à Paris, il y a eu du grabuge à la gare de l'Est, et qu'elles criaient toutes « Rendez-nous nos maris, à bas la guerre !» Et moi, qui me rendra mon Jean ? Bon, moi je trouve cette nouvelle magnifique aussi, hein. Et d'ailleurs j'aime beaucoup, faut le dire, profitons-en, mmh. J'aime beaucoup ton style, voilà, je trouve que tu as un style.
1: Merci, Alain.
0: Très particulier, et j'aime bien quand on a une voix particulière en littérature. Donc on le sent, le front n'est jamais très très loin, même si on n'est pas sur le front, on sent que le front est là, quoi. Je sais pas, il est physiquement, on a l'impression qu'il est tout près, qu'il est menaçant, un peu comme un cauchemar qui traîne, quoi, dans le coin. Voilà.
1: Oui, c'est un, c'est elle, tout le monde respire cette guerre et tout le monde le respire. Alors et tout le monde le vit dans leur corps. Et d'ailleurs, le corps des hommes est bien sûr détruit par les bombes et les obus, et mais le corps des femmes est aussi plié sous le labeur dans ces trois nouvelles. Et en fait, ça aussi, c'était important pour moi, la question des corps. Et malgré ce tiraillement des corps, il y a quand même quelque part, et j'espère qu'on le sent, une lumière quand même, quelque chose qui au moins ravive l'âme ou le cœur. Ouais, ça c'était important.
0: Ben, on va essayer de d'allumer quelque chose dans nos cœurs en écoutant Véronique Sanson. Et tu as choisi « On m'attend là-bas ».

Véronique Sanson, on m'attend là-bas. Eh bien, vous êtes toujours sur la station B et c'est l'obsédé textuel. Bien alors, c'est déjà la troisième et dernière partie de l'émission.

0: 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Donc venez tous au Salon Époque, j'y serai aussi. Festival Poesia, et ça tombe en même temps que le Festival Époque, mais si vous n'êtes pas à Caen et si vous êtes plutôt du côté de la Seine-Maritime, donc le Festival Poesia, c'est un festival de poésie, comme son nom l'indique, à la Factory, donc au Val-de-Reuil, magnifique lieu dédié entièrement à la poésie. Alors, pour terminer l'émission, Laure, on voudrait savoir si tu as, en tant qu'autrice, bien sûr, une actu dans les jours, les mois, les semaines qui viennent.
1: Alors oui, cette année, au printemps ou à l'été, va sortir un petit roman autour de la figure de Thérèse d'Avila. Donc ça, c'est mon côté passion des saintes. Et j'ai découvert Thérèse d'Avila, qui est une extraordinaire femme, par ailleurs aventurière. Et donc, c'est un livre plutôt destiné à la jeunesse, mais enfin, qui peut se lire par tout le monde et qui j'espère, apportera aussi pas mal de lumière et aussi de fantaisie. Pas que de choses qui peuvent paraître... sombre ou difficile à...
0: Elle a vécu à quelle époque ?
1: Alors, elle a vécu au XVIe siècle, au moment de l'époque, ce qu'on appelait l'époque d'or,
0: en Espagne.
1: Des conquistes d'or en Espagne. C'est une sainte espagnole formidable qui j'espère va pouvoir intéresser les petits et les grands.
0: À partir de
1: 12 ans, 10 ans, 12 ans.
0: D'accord.
1: Voilà.
0: Okay.
1: Aux éditions Emmanuel.
0: Bien.
1: Et puis par ailleurs, vraisemblablement va sortir aussi un roman autour du récit d'une petite Algérienne expatriée dans les bidonvilles de Nanterre dans le milieu des années 60. Un récit plutôt intime à hauteur d'enfant aussi également. Donc cette année sera le clin d'œil à la jeunesse. Et en même temps, c'est un texte qui peut tout à fait être lu par tous. Et j'espère aussi qu'on pourra comprendre un peu ce qui s'est joué à ce moment-là pour les expatriés d'Algérie.
0: Est-ce que tu as prévu de promouvoir tes livres dans des salons ou des médiathèques ou
1: Alors j'espère pouvoir aller dans quelques salons et médiathèques. Maintenant j'attends qu'ils sortent et puis vraisemblablement à partir de l'été et l'automne, j'aurai une actualité avec ces deux propositions.
0: Bien. Alors, est-ce que tu as envie d'ajouter quelque chose ou en tout cas...
1: Je suis d'abord merci parce que nous, les auteurs, nous sommes beaucoup le nez sur notre ordinateur de longues heures. Et là, c'est l'occasion de pouvoir parler, discuter et puis espérer mon texte rencontre de nouveaux lecteurs. Et d'ailleurs, je suis tout à fait prête à échanger sur ces sujets-là.
0: De toute façon, on retrouve tes livres
1: en librairie. Ouais.
0: Voilà. Écoute, Laure, ce fut un plaisir.
1: Et pareillement, merci infiniment, Alain.
0: Très bien, merci. Et je conseille vivement à vous toutes et tous qui nous écoutez de vous emparer du livre de Laure Gombeau, Les Sangloires, aux éditions Souffle Littéraire. Et vous retrouverez sur le site de l'émission L'Obsédé Textuel tous les liens qui mènent vers Laure. Il est temps pour nous de rendre l'antenne, chères auditrices, chers auditeurs. Je vous donne rendez-vous en juin avec Isabelle Ponche. En attendant la prochaine émission, lisez heureux.

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et les tensions de mes épaules, de mes bras et mes poignets, surtout si je travaille assis face à un ordinateur toute la journée. Je vais venir m'installer face à un mur, debout, perpendiculaire au mur. Mes pieds sont écartés, largeur bassin. Je vais poser ma main droite sur le mur, à la même hauteur que mon épaule, mais les doigts pointés vers l'arrière. Ma paume de main est bien à plat sur le mur. J'inspire et j'allonge ma colonne vertébrale vers le ciel, je regarde devant moi. J'observe ce qui se passe et j'observe si je peux aller un petit peu plus loin dans cet étirement. Si c'est le cas, eh bien je vais tourner doucement le haut de mon corps vers la gauche et poser mon regard au-dessus de mon épaule gauche. Je sens l'étirement dans mon poignet, dans mon épaule. Je prends trois grandes respirations et j'ajuste la posture. J'ajuste la direction du haut de mon corps.

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0: Des problèmes ? Il y en a des tas. 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Le sac de course qui lâche au milieu de l'escalier. Ton pied qui vient s'écraser par accident contre la table basse. Ce superbe mec qui ne répond plus à tes messages. 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Ah, on n'est pas bien là. Le monde change et on pourrait raconter la vie autrement. Trouver des chemins de traverse, arpenter de nouveaux sentiers. Et c'est justement ce que l'on vous propose avec cette émission. De découvrir ces gens qui ont pris la tangente, qui savent que l'avenir est déjà là. Alors, avec toute notre équipe, on a décidé de prendre la clé des champs et de voyager à travers la Normandie. Son cidre fou, ses vaches brunes, blanches et noires, son houblon, ses artisans, ses producteurs, ses acteurs du changement. Cette région qui semblait si quotidienne à nos yeux et qui recèle en fait de nombreuses surprises. Toujours autant de pluie en Normandie. Mais qu'en est-il de son soleil qui coule en nous ? Aujourd'hui, nous prenons la direction du Bessin, entre Caen et Bayeux, au Ménil-Dent, une ancienne ferme équestre du XVIIIe siècle qui porte dans son nom l'idée même de l'étape, Ménil, ce lieu où l'on s'arrête, où l'on fait une pause. Ici, sur 12 hectares de terre normande, un projet unique a pris racine. Autour de la ferme, aux pierres chargées d'histoire, plus de 30 000 arbres et arbustes se sont élevés, formant un jardin vivant d'une centaine de variétés. Des feuillages d'exception y poussent, destinés aux fleuristes et créateurs, pour ramener un peu de nature sauvage jusque dans nos intérieurs. Mais Parsem, c'est bien plus qu'un jardin productif. C'est aussi un grand gîte capable d'accueillir 24 personnes, un lieu de séminaire où l'on ralentit pour mieux réfléchir, un espace d'apprentissage pour transmettre et expérimenter. Trois activités en une reliées par un même fil rouge, l'envie de questionner, d'expérimenter, d'entreprendre avec énergie et goût de l'aventure. Vous l'aurez deviné, nous sommes chez Victoria Brien, créatrice de Parsem, une ancienne cadre dans les groupes internationaux qui a tout quitté pour se former au monde agricole. Son diplôme d'agricultrice en poche et l'intuition qu'il est temps de faire renaître une filière oubliée, celle des feuillages coupés à la française. Ici, on cultive la beauté, on accueille celles et ceux qui veulent s'arrêter et on démontre chaque jour que viabilité économique, enjeux humains et écologiques peuvent marcher main dans la main. Victoria, bonjour.
1: Bonjour Romuald.
0: Alors, avant de revenir sur tout ce qui se passe ici à Parsem, entre les activités agricoles, arboricoles et puis le gîte, ce serait bien, j'en parlais un tout petit peu, de revenir sur votre parcours. Qu'est-ce qui s'est passé avant Parsem ? Alors, tout un parcours comme ça dans les grandes entreprises internationales ?
1: Ça a commencé par des formations de biologiste et puis je suis passée par Sciences Po. Et effectivement, j'ai travaillé pendant 10 ans dans l'industrie. Agroalimentaire, les matériaux de construction, sur des sujets, d'abord par la porte réglementaire, sur tous les sujets RSE. Comment est-ce qu'on valorise la donnée extra-financière d'une entreprise et comment est-ce qu'on travaille sur le capital humain, environnemental, sociétal pour une entreprise.
0: Et c'était pas trop loin des études de biologie au départ ?
1: Bah, c'était en tout cas en 2012, quand j'ai commencé à travailler, c'était par la porte réglementaire qu'on abordait ces questions-là dans les entreprises.
0: D'accord. Donc 2012, vous commencez votre parcours dans ces grandes entreprises, ce qui vous permet effectivement de voir comment ça fonctionne de l'intérieur, comment ces entreprises sont en train de muter et d'évoluer, parce que c'était ça quand même, cette question, même si elle n'est pas encore aboutie.
1: C'est ça. Et doucement, en fait, aussi, de voir que ça évolue doucement, en 10 ans.
0: Ouais, même presque 15 ans maintenant, c'est vrai que le parcours est long. On entend parler de RSE, on entend parler de CSRD, de réglementation européenne, mais on n'y est pas encore tout à fait. Et donc, c'est aussi pour ça que vous avez décidé de quitter un peu ce monde pour vous relier vraiment au monde agricole ?
1: J'ai toujours eu envie, j'ai toujours été attirée par le milieu agricole, mais moi, je ne suis pas issue d'une famille agricole. Je suis une femme et j'habitais Paris. Et je me suis demandé si on ne pouvait pas entreprendre dans le milieu agricole comme dans n'importe quel autre secteur. Et puis je me suis dit, allez, je vais essayer de prendre une année pour explorer ça. Déjà essayer de comprendre ce monde-là, quels sont les modèles qui marchent, ceux qui ne marchent pas, pourquoi. Pourquoi on entend les agriculteurs en colère et qu'est-ce que ça peut être l'agriculture de demain.
0: Et il y a eu un déclic à un moment dans les entreprises ou pas, où c'est venu petit à petit cette envie de revenir, ou est-ce qu'il y a eu quelque chose qui a fait balancer
1: Le déclic, je pense que c'est quand j'ai entendu parler du campus Hectare qui avait ouvert en 2021, qui était un campus de 600 hectares en vallée de Chevreuse, qui a été fondé par Audrey Bourrolo et financé par Xavier Niel. Et c'est la première fois que j'entendais parler d'entrepreneuriat agricole. Donc là, de là où j'étais, la marche me semblait moins grande de parler d'entrepreneuriat agricole et pas de paysannerie ou de gens qui partaient post-Covid, un peu la fleur au fusil pour monter un projet sans vraiment trop se rendre compte.
0: Oui, il y a eu une envie de retour à la terre, mais
1: une envie de comprendre, une envie de comprendre ça, et avant de me lancer, voilà, j'avais aucune idée du projet que je voulais monter à l'époque. Le parcours chez Hectare, je l'ai fait en polyculture élevage, après j'ai fait un diplôme agricole traditionnel en maraîchage, et c'est au cours de cette année-là que j'ai entendu parler de la filière de la fleur coupée, qui m'a complètement sidérée.
0: Voilà, d'apprendre. Sidéré parce qu'elle n'existait plus ou...
1: Parce que 90% des fleurs qui sont vendues en France ne sont pas produites en France. Elles viennent de l'étranger, elles ont fait trois fois le tour du monde. Elles sont produites dans des conditions sanitaires et sociales qui sont déplorables. Et accessoirement, elles sont extrêmement polluées. C'est l'endroit le plus pollué de la maison, le bouquet de fleurs au milieu de la table.
0: Ah oui, ça c'est effectivement des données qu'on n'a pas forcément quand on est extérieur. On s'attend à ce qu'effectivement on fasse rentrer un peu de nature chez nous,
1: et ben,
0: de la nature polluée.
1: La nature polluée, oui.
0: D'accord. Et du coup, là, vous vous dites, je vais me lancer dans la fleur, ou parce que Parsem, j'en ai un peu parlé, c'est plus que la, enfin, c'est autre chose que de la fleur, c'est du feuillage d'exception.
1: Bah, le projet de départ, c'était un projet de fleur coupée.
0: D'accord.
1: Et mon passage chez Hectare m'a fait prendre conscience de deux choses. Le premier, c'était une question de dimensionnement et d'échelle. Une ferme florale aujourd'hui, c'est installé sur 5000 m², 1 hectare, en général une personne et demie qui y travaille. Ouais. Et moi, donc, je me suis dit, pour que le projet soit viable d'un point de vue économique, qu'on puisse créer de l'emploi sur le territoire, avoir un impact sur la filière, je voulais de toute façon entre 10 et 20 hectares. Donc c'était de toute façon parti pour être un gros projet. Et puis le deuxième postulat, c'était la pluralité d'activités, pour que ce soit aussi un modèle qui soit robuste. La fleur, on la transforme difficilement. Alors, pour venir capter de la marge, comment on fait ? Donc, c'était aussi besoin d'avoir cette activité de production de fleurs à l'époque, adossée sur un lieu qui puisse faire de l'hospitality en hébergement, de gîtes, de séminaires, et qui ait une diversité d'activités autour de ça. Okay. Réouvrir la ferme, qui n'est pas cachée derrière les murs comme ça, et que différents publics puissent y croiser.
0: Et donc, l'idée, vous êtes mis avec cette idée en tête, donc, de se dire... pluriactivité, agricole en grande partie. Donc il a fallu trouver un lieu. Comment ça s'est passé ? C'était quoi votre champ d'observation et de...
1: Et bien là, c'était en concertation avec mon mari. On s'était fixé sur la Normandie, mais ça pouvait être un peu partout. Et surtout, il fallait trouver du bâti. Et puis entre 10 et 20 hectares. Donc là, j'ai commencé à chercher. Ça s'est fait sur le bon coin, sur mon canapé, clairement.
0: C'est
1: et puis quelques visites, voilà. Et puis finalement, je suis tombée sur ce lieu, le domaine du Ménildan. Et puis voilà, j'ai fait une offre 2 semaines avant la naissance de mon deuxième, probablement en pleine shoot hormonal, etc. Puis après, tout est allé très vite. On a déménagé ici et puis le projet a démarré.
0: Et ça, c'était quelle année alors ?
1: Là, c'était l'acquisition, c'était début 2023. Et puis moi, je suis arrivée donc, à Caen à l'été 2023.
0: Donc ça veut dire que le projet est encore tout neuf ?
1: Bah, plus donc... que neuf, oui. Parce qu'en fait, le projet, pour l'instant, au départ, c'était qu'une intuition. Le projet n'était pas du tout monté. Le projet, il s'est réellement monté en mars 2024.
0: Avec le lieu ?
1: Avec le lieu, oui.
0: Oui, le lieu a quand même beaucoup inspiré tout ce qui allait s'y faire, parce qu'effectivement, il faut avoir la place de faire du logement, de l'hébergement plutôt touristique, parce que c'est ça l'idée. Et pas que séminaire d'entreprise, j'en parlais tout à l'heure.
1: Bah, tout ça, ça s'est articulé aussi en fonction par rapport au lieu. En fait, c'est ça qui a inspiré. Bah, surtout, en mars 2024, c'est là que je réalise que faire de la fleur à cette échelle-là, en Normandie, sans réseau logistique, il n'y avait rien qui collait. En termes de volume, saisonnalité, prix, ça ne marchait pas du tout. Et donc on m'a dit, mais pourquoi tu fais pas du feuillage ? J'ai dit, ça c'est une très belle idée, mais pourquoi personne n'en fait ?
0: Voilà, c'est ça. Parce qu'il faut peut-être nous expliquer clairement, c'est quoi le feuillage exactement ?
1: Le feuillage, ça va être les feuilles, les rameaux fleuris, les baies, les écorces. Ça compose à peu près 40% d'un bouquet. On en a besoin dans tous les événements, l'événementiel, les guirlandes. En fait, il y en a partout.
0: D'accord. Par exemple, le houx qu'on met à Noël, ou ça c'est
1: le
0: houx, ça fait partie
1: du feuillage.
0: Le calyptus,
1: le lentisque, enfin tout ce qu'on agrémente en fait, qu'on met autour de la fleur. Ouais.
0: Donc ça, il n'y a pas de filière en France, ou peu ?
1: En France, peu. Comme en fleurs, hein, il y en a peu. Il y a quelques producteurs d'eucalyptus dans le Var, il y a quelques floriculteurs qui font du feuillage, mais à la marge, hein, ils dédient quelques rangs seulement à ça. La particularité du feuillage par rapport à la fleur, c'est que c'est un système pérenne. On plante des arbres et des arbustes, on n'est pas en train de ressemer chaque année ou chaque mois des graines d'annuels. Donc là, c'est très différent. Et effectivement, pourquoi personne n'en fait ? C'est parce que ce sont des gros investissements. C'est un système pérenne qui met du temps à s'installer. Un retour sur investissement au bout de 3-4 ans. Le temps que le jeune plant s'installe, gagne en maturité, etc. et puis parce qu'il faut de l'espace, et puis aussi parce qu'il n'y a plus, la filière s'est complètement, a été complètement abandonnée, donc il n'y a plus de référentiel ni technique ni économique, et qu'il faut repartir d'une page complètement blanche.
0: Et donc là, comment vous avez fait, s'il n'y avait pas de référentiel technique, parce qu'en étant formé en maraîchage ou polyculture élevage, on est loin de... Du feuillage, donc ça veut dire qu'il faut tout réapprendre, même si j'ai cru comprendre que l'apprentissage, c'est plutôt quelque chose qui vous plaît bien.
1: Il faut tout réapprendre. J'ai exhumé des vieilles publications des instituts techniques début des années 2000 sur les rameaux décoratifs. Je pense qu'il n'y a plus que moi qui disais ça. Je me suis rapprochée d'une filière feuillage qui s'est remontée dans le sud de l'Irlande aussi il y a une quinzaine d'années. Donc là, il y a quand même des données qui sont disponibles. Et puis en fait, aux États-Unis, c'est pareil. Donc en m'inspirant de ce qui se faisait à l'étranger pour pouvoir monter ce modèle-là.
0: D'accord, donc aux États-Unis, parce qu'on se dit, voilà, aux États-Unis, on est plutôt dans un autre type d'économie, c'est l'image, voilà, une arlésienne, peut-être, mais en tout cas, pas une arlésienne, mais une image d'Épinal plutôt, qu'on a en tête, alors que, effectivement, aux États-Unis, il y a aussi ce genre de production, peut-être
1: très,
0: parce
1: très
0: qu'il y a plus
1: échelle,
0: d'espace.
1: À très très grande échelle.
0: Oui, aussi. C'est ça, c'est ce que vous disiez, donc il fallait trouver au minimum 10 hectares, entre 10 et 20, donc on va dire qu'on est plutôt près des 15-20 si on veut vraiment être pérenne. Alors ce qui est intéressant, Victoria, c'est que vous employez plusieurs fois le mot robustesse. C'est intéressant parce que ça veut dire que vous avez intégré cette notion dès votre formation en entreprise, ou est-ce que c'est quelque chose qui vous est venu plus récemment comme notion?
1: C'est peut-être générationnel aussi. Hein.
0: C'est vrai.
1: Je pense qu'on entend tellement parler de crise tout le temps qu'il va falloir s'adapter à avoir ces crises en permanence, en fait, de toutes sortes. Et quand en plus on est dans le monde agricole, oui, en fait, tout peut arriver.
0: La question de l'incertitude. On en parlait, oui.
1: L'incertitude et gestion de risque, c'est vraiment des éléments majeurs.
0: Et donc, quand vous avez commencé à ça, vous avez commencé à dimensionner. Tout à l'heure, vous employez le mot de dimensionnement. Ça veut dire que là, on est sur 30 000 arbres et arbustes actuellement, mais ça c'est définitif ou ça va grandir au fur et à mesure des années où vous avez tout planté là?
1: Eh bien, j'ai tout planté. D'accord. C'est-à-dire que je me suis, une fois que j'avais le lieu, que j'ai travaillé sur le prévisionnel et sur les différents choix techniques, oui, j'ai fait un schéma d'implantation pour implanter les 12 hectares d'un seul coup. Parce que comme le feuillage, donc ce sont des jeunes plants qui vont mettre 3-4 ans avant d'arriver en pleine maturité. Moi, on m'avait déconseillé, on m'avait dit, mais fais un hectare par un hectare, tu verras bien, tu vas faire des erreurs, etc. Je me suis dit, bah oui, mais bon, si ça prend 4 ans avant de devenir pleinement productif, pour arriver jusqu'à mes 12 hectares,
0: ça
1: va prendre quelques années. Donc, je n'ai pas écouté ça et je me suis lancée. Donc, tout a été planté, oui. Et ce schéma d'implantation, même moi, je ne pouvais pas le savoir à l'avance, mais ça représentait 33 km de linéaire et 30 000 plants. Voilà, donc c'était quand même un...
0: Et donc ça, toute la documentation que vous avez lue, ça vous a permis d'avoir un peu ces informations, comment implanter, où, quelles plantes travaillent les unes avec les autres, parce qu'il faut aussi dire que vous êtes dans une démarche d'agroécologie, c'est-à-dire qu'à un moment, vous avez réfléchi aussi à l'interaction entre les plantes, à limiter ou ne pas avoir d'intrants chimiques dans vos... C'est ça l'idée, d'avoir du feuillage d'exception aussi, non?
1: Oui, complètement. Complètement. Ici, il n'y a que la nature qui pousse. C'est de retrouver les équilibres dans les écosystèmes. Ce qui est difficile, à partir du moment où on cultive, on vient de toute façon mettre sous pression.
0: Perturber.
1: Donc, c'est comment est-ce qu'on apprend, en fait, tout ça. Et c'est de manière très empirique. Là où j'ai appris le plus, c'est quand je suis allée sur une exploitation de feuillage en Irlande et que j'ai compris à quelle distance il fallait planter par l'expérience aussi des personnes que j'ai rencontrées.
0: Qui, eux aussi, étaient dans un système d'agroécologie?
1: Non.
0: D'accord. Donc là, ça veut dire que c'est un autre savoir-faire.
1: Eh ben, en tout cas, c'est empirique. J'observe, je me trompe, je recommence. Voilà. Donc j'ai tout implanté d'un coup. Mais voilà, il y aura probablement plein d'évolutions possibles aussi sur le site parce que j'ai pas été au maximum non plus de la capacité. J'aurais pu faire planter beaucoup plus serré, mais avec beaucoup plus de problématiques sanitaires aussi. Donc là, pour le coup, c'est un vrai choix de façon de produire.
0: Et donc, dans vos activités, il y a aussi le partage de savoir-faire. Donc, c'est ce partage que vous accumulez, que vous essayez de transmettre. Est-ce qu'il y a des ateliers? Comment ça se passe? Si les gens veulent venir visiter, pour l'instant, ce n'est pas encore inauguré. Ça va l'être bientôt. Mais ça veut dire qu'après, déjà, on peut réserver le lieu pour y dormir.
1: Oui.
0: Pour y faire des séminaires.
1: Oui. Alors, Parsem, c'est avant tout une production agricole, un site de production agricole. Ça va représenter 85% du chiffre d'affaires à terme et ça me tenait à cœur que ce projet reste un projet agricole. Mais Parsem, c'est aussi une grande maison de famille où on peut accueillir des groupes, des familles, des amis qui viennent jusqu'à 24 personnes, passer un week-end, des vacances ensemble. Et j'ai développé aussi une offre de séminaires au jardin pour les professionnels. Pour, voilà, c'est pas un lieu de séminaire ouvert ou comme les autres. C'est, en fait, on vous prête une maison, un jardin et l'énergie du lieu pour venir déconnecter, se recentrer sur l'essentiel et puis avancer.
0: D'accord. Et donc là, l'idée, c'est qu'effectivement, les gens viennent faire séminaire. Donc, ils ont leur activité voilà, où ils échangent. Et en même temps, ils vont dans le jardin, là où il y a des visites, il y a des accompagnements. On leur parle de... Comment ça a été planté? Pourquoi?
1: Dans tous les groupes que j'accueille ici, oui, évidemment, je passe, je prends une heure de mon temps pour expliquer comment est née l'aventure, pour les emmener aussi, parce qu'il y a tellement de parallèles. On est au rythme du vivant, du temps horticole, il y a beaucoup de choses. Et puis après, au-delà de ça, le projet qui a été monté aussi, ce que c'est qu'une vision, la motivation, comment est-ce qu'on se lance dans une aventure pareille. Ça peut être aussi une source de parallèle par rapport aux différentes activités et aux équipes qui viennent ici.
0: Et est-ce que vous avez mobilisé votre réseau d'avant, c'est eux qui viennent, les gens qui étaient plutôt dans la RSE, dans les grandes entreprises, ou non, c'est le bouche à oreille et l'originalité de la proposition qui séduit?
1: Pour l'instant, c'est le bouche à oreille plutôt au niveau local. Voilà, il va falloir aussi mobiliser le réseau pour plus tard, mais ça sera dans une seconde étape.
0: Alors, dans la seconde étape, c'est intéressant parce que ça veut dire que là, il va y avoir l'inauguration sous peu, fin mai, c'est ça?
1: Oui, l'inauguration officielle, parce que je ne l'ai juste pas encore organisée, donc ça y est, ça sera le 28 mai.
0: Le 28 mai, donc là, c'est ouvert à toutes et tous, plutôt sur invitation. Comment ça se passe si des gens entendent cette interview, se disent « Ah, mais j'aimerais bien visiter ce lieu-là », on peut pas venir comme ça, de but en blanc
1: On va dire que c'est une inauguration un peu officielle, avec les institutionnels, tous les partenaires qui ont participé de près ou de loin à la mise en place du projet. Et on organisera, oui, des portes ouvertes pour pouvoir accueillir un peu plus large.
0: Oui, partenaires, parce que vous le disiez, c'est un gros investissement. Ça veut dire qu'il a fallu mobiliser des fonds pour monter un projet comme celui-ci. On n'acquiert pas 12 hectares de terres agricoles, on ne plante pas 30 000 plants sans avoir réussi à mobiliser. Donc ça a dû être un sacré défi.
1: Ben, je pensais que c'était la partie la plus compliquée. Et finalement, je crois que c'est peut-être le sujet qui a été le plus simple.
0: La levée de fonds, ça a été la chose la plus simple.
1: Alors, c'était du financement bancaire. Oui, donc la banque a suivi assez facilement. Oui.
0: D'accord, donc ça veut dire que la banque a tout de suite cru au potentiel.
1: Ben, ça veut dire que le projet était bien monté, déjà. Oui, potentiel du projet. Et puis, voilà, avec certaines garanties aussi qui étaient suffisamment solides pour qu'ils décident de faire un bout de l'aventure avec moi, en tout cas.
0: D'accord. Et du coup, vous êtes rapproché aussi d'une association des fleurs françaises, c'est ça? Une fédération?
1: Alors, ça s'appelle le collectif de la fleur française. Ça a été fondé il y a 7 ans par Hélène Taquet et ça regroupe des producteurs de fleurs et des fleuristes qui sont engagés à vendre plus de 50% de leurs achats en fleurs françaises. Et puis après, certains grossistes, quelques écoles de fleuristes et d'autres sympathisants. Donc il y a à peu près 600-700 membres aujourd'hui.
0: D'accord, oui, donc c'est quand même un réseau très militant.
1: Assez militant, oui.
0: Oui, oui. Ça veut dire qu'il faut, c'est un magasin qui doit vendre minimum 50% de fleurs françaises.
1: Quand les fleuristes sont adhérents au collectif, oui, c'est ce qui leur est demandé.
0: Oui, parce qu'on ne peut pas faire... De toute façon, c'est très compliqué de faire plus, c'est ce que vous disiez, c'est 90% de fleurs importées.
1: Bah, le problème, c'est surtout comment on met en relation les producteurs avec les fleuristes. Aujourd'hui, c'est toute une partie du travail que j'ai à faire, c'est tous ces réseaux logistiques d'approvisionnement.
0: Oui, parce que là, j'imagine, c'est pour ça que c'est plus compliqué la fleur coupée, j'imagine. Ça veut dire que c'est des. Il faut une fois qu'elle est coupée, il faut qu'elle parte très vite à la vente.
1: Bah,
0: très
1: vite chez les personnes. Fleuriste, il se fait livrer par son grossiste en pas de porte ou il va dans le cache du grossiste. Quand il doit travailler de la fleur française, il va faire les 3, 4, 5 fermes florales autour de chez lui, se retrouver sur le parking de la piscine pour livrer à mi-chemin. Et les approvisionnements, c'est pas toute l'année non plus. Donc en hiver, ce sont les fleurs du Var. Donc ça demande une logistique pour des métiers qui sont déjà très exigeants. Qui est hyper compliqué.
0: Et un impact carbone très fort. Aussi,
1: probablement. Donc là, l'objectif, c'est à la fois une proposition en termes de produits innovants, parce que c'est des végétaux classiques de jardin, mais dont ils n'ont jamais accès, et surtout pas en feuillage importé, et aussi le service de pouvoir les livrer en boutique ou en atelier partout en France.
0: Et donc là, l'objectif, c'est de réussir à s'implanter dans ces filières professionnel, ce qui est déjà un peu le cas là, parce que vous avez commencé à vendre, même si ça n'a pas encore poussé, vous avez déjà commencé un peu l'activité.
1: Alors le système a été planté en 2025. En 2025, on a déjà récolté 5 000 tiges, mais à terme, on attend 1 million de tiges sur le site. Donc 80 000 en 2026, 300 000 l'année prochaine, 600 000 et 1 million.
0: D'accord. Ah oui, donc 5 000, on pourrait se dire, ah, ça fait beaucoup, en fait, c'est... Non, là, par rapport à l'objectif, c'est tout petit.
1: Là, en ce moment, on récolte, oui, 2 000 tiges par semaine. Ça fait une vingtaine de cartons qui sont expédiés. Voilà, donc ça, justement, je teste un premier cycle complet de production, les conditionnements, les expéditions. Et c'est un peu mon année de R&D avant de pouvoir passer à l'échelle l'année prochaine.
0: D'accord. Voilà. Ah, donc l'année de recherche et développement qui permet, mais d'investissement aussi, parce que là, ça veut dire qu'il va falloir du personnel, il va falloir embaucher des gens pour gérer tout ça, parce que entre 5 000 et 1 million, il y a un delta qui doit être important, même si la production, elle se fait sur l'ensemble de l'année.
1: Elle se fait sur l'ensemble de l'année, au fil des saisons, sans interruption. C'est aussi ça, l'avantage du feuillage. Oui, on va monter jusqu'à une équipe de 7-8 personnes sur place d'ici 2029.
0: D'accord. Bon, c'est un projet qui donne envie. Et ça veut dire que si on veut réserver aussi pour les séminaires, de façon très pratique, là, sur le site internet de Parsem Feuillage.
1: C'est parsemfeuillage.com. Ouais. Oui, donc là, on détaille les trois activités de feuillage, de gîte, de groupe et de séminaire au jardin. Donc voilà, un petit contact par téléphone, par mail, et puis moi, je serais ravie d'y répondre.
0: Ok, on réserve d'abord un séminaire, on visite la ferme, et ensuite, on se documente aussi sur les endroits où on peut acheter des fleurs coupées, parce que c'est... Moi, je travaille souvent autour de Caen, et c'est vrai qu'il n'y a pas tant de fleuristes que ça dans les villes qui ont cette activité de fleurs françaises. Vous disiez 600-700 sur l'ensemble de la France, ça ne fait pas...
1: Et 600-700, ça englobe les producteurs. Il y a à peu près 8 000 fleuristes en France et il doit y avoir 250 fleuristes qui passent la barre des 50%, en tout cas ceux qui sont identifiés par le collectif. Donc oui, il y a du travail. Continuez à demander à vos fleuristes d'où viennent les fleurs et est-ce qu'ils peuvent travailler avec la fleur française.
0: Et il y a un logo qui annonce quand on rentre dans un magasin de fleurs... le logo de « J'appartiens au collectif de la fleur française » pour qu'on puisse, nous, consommateurs, identifier les commerces éthiques et responsables.
1: Alors oui, en général, c'est affiché, hein, l'adhésion au collectif de la fleur française. Mais sinon, non, la traçabilité des fleurs, elle est très compliquée.
0: D'accord, oui, il n'y a pas...
1: Et c'est souvent assez opaque et pas du tout transparent.
0: D'accord. Donc là, le collectif s'assure auprès de ses adhérents qu'ils ont 50%. Donc ça veut dire qu'on peut s'appuyer sur quand même la traçabilité du collectif.
1: C'est ça.
0: Bon, alors on n'a plus qu'à engager les gens à être bienveillants, comme ça, vérifier si les fleuristes appartiennent au bon réseau. Et puis on n'a plus qu'à souhaiter quand même aussi bon développement à Parsem. Là, aujourd'hui, il fait très beau. Et ça veut dire qu'on va rentrer en haute saison hôtelière. On espère qu'il va y avoir... on peut réserver jusqu'à 24, mais ça veut dire que quand on est une famille de 4, par exemple, est-ce qu'on peut venir aussi réserver une chambre d'hôte ou cette formule ou pas du tout?
1: Alors, des gîtes pour 4 ou 8 personnes, il y en a beaucoup. Ouais. Justement, la particularité ici, c'est qu'il n'y a plus ces grandes maisons de famille pour se réunir. Et puis en plus, ce n'est pas une grande maison avec des dortoirs partout. En fait, ce sont 3 gîtes mitoyens qui communiquent par le rez-de-chaussée. Donc, quand on accueille 3 générations, ou qu'on est en vacances avec des amis... Il y en a qui vont se faire le café le matin très tôt, ou un biberon, ceux qui veulent se coucher plus tard. Donc il y a une particularité aussi du lieu qui permet d'être ensemble sans être ensemble tout le temps. Et donc ça, c'est... Voilà,
0: cette notion de maison de famille. Donc quand on sait qu'on veut réserver un anniversaire, une fête de famille, on a une adresse qui n'est pas très courant, hein, de trouver les bons lieux pour...
1: C'est ça.
0: Voilà. Donc vérifier que les magasins soient du collectif de la fleur française. Et si on a envie de faire des vacances en famille, c'est avec Parsem. Et on va se quitter, comme souvent, parce qu'on arrive déjà au bout de cette interview, avec la carte blanche. Donc aujourd'hui, on a une carte blanche qui ressemble à celle de la dernière fois, puisque c'est mon auteur peut-être fétiche et qu'on partage avec Victoria. Donc on va se quitter en musique avec Bourvil, et cette fois-ci La Tendresse, ce qui donne très envie. Merci beaucoup, Victoria.
1: Merci, Romuald.

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0: Aujourd'hui, on commence à voir de plus en plus d'adaptations de licences d'horreur en jeux vidéo. On a eu Vendredi 13, Massacre à la tronçonneuse, Evil Dead, on va même avoir Halloween et prochainement Hellraiser. Mais ce qui est intéressant, c'est que la plupart de ces jeux se concentrent surtout sur des expériences multijoueurs. Des jeux asymétriques souvent, où l'idée c'est de recréer une traque, une tension, mais à plusieurs. Et en réalité, c'est assez inédit sur ce genre de jeu. Parce que pendant longtemps, notamment dans les années 2000, on n'avait pas autant de licences d'horreur adaptées en jeux vidéo, et encore moins de manière aussi régulière. Aujourd'hui même, sans actualité forte au cinéma, ces licences continuent d'exister à travers le jeu vidéo. Et justement, au milieu de tout ça, il y a une adaptation qui est un peu à part. Une adaptation qui, elle, ne cherchait pas à faire du multijoueur, mais vraiment à adapter l'expérience du film en solo. C'est le jeu vidéo Saw. Pour le coup, contrairement aux exemples récents, Saw arrive à un moment où la licence est encore en plein cœur de son succès. Le jeu sort en 2009, et c'est à ce moment-là que la saga enchaîne encore les films, quasiment un par an. Par exemple, la même année sort Saw 6. Donc on n'est pas du tout dans une licence nostalgique ou relancée artificiellement, on est dans un jeu qui se rapproche beaucoup plus des sorties des films. Et du coup, l'ambition est différente. Là où aujourd'hui on adapte souvent l'univers pour créer une expérience multijoueur, Saw lui essaie vraiment de devenir un survival horror narratif solo. Mais ce qui est encore plus curieux avec ce jeu, c'est qu'il va constamment osciller entre des idées très justes et en même temps énormément de faiblesses. Alors forcément, ça pose une question assez simple. Qu'est-ce que vaut vraiment Saw le jeu? Est-ce que c'est une adaptation réussie ou un potentiel complètement gâché? Pour comprendre pourquoi le jeu donne cette impression un peu étrange, il faut regarder comment il a été fabriqué. Déjà, Saw le jeu ne s'est pas fait à la va-vite comme n'importe quel jeu à licence commun. À la base, le jeu est lancé par Brash Entertainment, un éditeur qui cherche à adapter des licences de cinéma en jeux vidéo. Le projet démarre, des premières pistes sont posées, mais très vite, ça se complique. La production avance mal, le projet patine, et surtout, Brash finit par faire faillite en 2008. À ce moment-là, le jeu existe encore, mais il n'a plus d'éditeur. Il est littéralement laissé de côté. Et c'est là que Konami récupère le projet. Mais Konami ne se contente pas de terminer ce qui a été commencé. Ils reprennent le jeu et vont le réorienter. Parce qu'à cette époque, Konami, c'est aussi Silent Hill. Une vision très marquée du survival horror, plus lente, plus psychologique, et Saw pour eux, ça peut devenir un autre terrain. Quelque chose de plus brutal, plus frontal, plus gore, mais toujours dans le survival horror. L'idée ce n'est pas juste de sortir un jeu à licence, c'est d'en faire un projet à part, presque une branche parallèle de leur vision de l'horreur. Et du côté du cinéma, ça tombe bien. La saga est encore en cours, les films continuent de sortir, d'autres sont déjà prévus, donc il y a une vraie logique à accompagner ça, à prolonger l'univers. Mais du coup, à partir de ce moment-là, le projet va changer. Ce n'est plus une adaptation, ce n'est plus non plus un projet indépendant, c'est un jeu qui doit trouver sa place entre plusieurs intentions. Respecter le film, devenir un vrai survival horror, et exister comme une licence à part entière. Il faut aussi regarder à qui Konami confie le projet. Il confie le développement du jeu à Zombie Studios, un studio américain fondé dans les années 90, basé à Seattle, et qui a surtout travaillé sur des projets assez variés. Par exemple, ils ont participé à des jeux comme Spec Ops Ranger Elite, un jeu de tir assez classique. Ils ont aussi travaillé plus récemment sur Blacklight, un FPS multijoueur beaucoup plus moderne dans son approche. Donc on est clairement sur un studio qui a l'habitude de faire du jeu d'action, du shooter, parfois un jeu de commande, mais pas forcément du survival horror narratif. On peut tout de même espérer de leur part une certaine maîtrise de l'action, du moins. Avec tout ça, on a quand même un projet qui paraît plutôt solide. Un univers fort, une direction claire, une vraie volonté de faire un survival horror. Mais une fois lancé, le jeu ne semble pas tenir toutes ses promesses. Pour autant, dans l'introduction, il y a quelque chose qui fonctionne tout de suite. On est directement plongé dans l'univers, on commence avec le fameux piège à ours inversé, et en quelques minutes, il n'y a pas de doute, on est bien dans Saw. L'introduction fait exactement ce qu'elle doit faire, elle va poser le contexte, elle installe la tension, elle donne un objectif immédiat et on a l'impression d'être dans le film. L'histoire se situe entre le premier et le deuxième film, et ça suit l'inspecteur Tapp, un personnage déjà présent dans la saga qu'on voit dans le premier opus, qui est joué par le grand Danny Glover. Le jeu va mettre ce personnage au centre de l'histoire, et même des pièges. Chaque personnage que l'on croisera dans le jeu aura une proximité, plus ou moins forte, avec l'inspecteur Tapp. On retrouve des situations très typiques de la saga, comme les seringues à fouiller dans les toilettes pour récupérer une clé. Ce piège, on l'a un petit peu dans Saw 2. Tout le début du jeu tient vraiment bien. Sur le papier, comme dans les premières minutes, il y a quelque chose. On sent que le jeu comprend ce qu'il adapte. Et ça se retrouve aussi dans sa structure. Les développeurs parlaient de trois grandes phases et ça se ressent assez vite. D'abord, on a les phases de piège, très présentes, avec des situations parfois assez dures, qui demandent d'observer, de comprendre, d'agir rapidement. On peut souligner la mise en scène dans ces moments, qui n'hésite pas à reprendre les gimmicks des films, comme les flashs, les compteurs partout, et même la bande-son bien pesante, très proche de celle des films, qui renforce vraiment ces moments de tension quand ils fonctionnent. Ensuite, on a des phases plus classiques, d'exploration, d'énigmes, dans un environnement qui rappelle les survival horror de l'époque. Et enfin, des phases de combat. Alors dans les faits, l'idée n'est pas absurde, on évolue dans un hôpital, entouré d'autres prisonniers de Jinxo qui eux aussi cherchent à s'en sortir. Et comme on porte en nous une clé, littéralement, qui pourrait leur permettre de survivre, eh bien ils nous traquent ces prisonniers. Donc en termes de logique interne, ça fonctionne. Il y a même quelques bonnes idées, certains ennemis peuvent être piégés, on peut utiliser l'environnement contre eux, retourner certaines situations à notre avantage, et ça franchement c'est une super bonne idée. Honnêtement, j'étais agréablement surpris de ce système qui est moins frontal qu'attendu. Mais malheureusement, très vite, le système de combat ne tient plus. Parce que tout ça repose tout de même sur des face-à-face ridicules. Les affrontements en eux-mêmes sont lourds, imprécis, souvent imprévisibles car on ne sait vraiment pas si les coups vont tous toucher. On a bien des armes improvisées, un semblant de crafting, mais manette en main, ça ne répond pas correctement. Et c'est trop hasardeux pour donner une quelconque satisfaction. Et dans tout ça, le jeu casse son rythme et son ambiance, voire même sa crédibilité dans certaines scènes. C'est vraiment le gros point noir, l'énorme défaut du jeu qui peut même plomber l'expérience. Et une fois ce premier gros bloc, les combats, qui sont passés, c'est là que les autres problèmes aussi commencent à apparaître. Parce que la première heure, on l'a dit, elle est vraiment convaincante. Malgré les combats qui refroidissent un peu, il y a une vraie accroche. L'ambiance fonctionne, la narration environnementale aussi. On tombe sur des pièges déjà activés, des corps laissés derrière, des traces de ce qui s'est passé dans l'hôpital. Et tout ça, ça renforce vraiment l'expérience. On se sent dans un univers qui a déjà vécu, qui a déjà broyé d'autres personnes. Une fois les premières idées posées, le jeu va commencer à tourner en rond. On sent qu'il a moins de choses à proposer. Ça va se sentir dans les environnements, avec des couloirs très similaires qui donnent rapidement l'impression de tourner en rond. Ça va aussi se sentir dans les énigmes. Au début, elles participent à cette logique saut, observer, comprendre, agir sous pression. Mais plus on avance, plus elles perdent en intérêt. Certaines deviennent même franchement absurdes. Beaucoup de pièges reposent sur des actions très scriptées, des QTE avec du timing ou des manipulations assez simples qui réduisent les pièges à des enchaînements plutôt mécaniques, et on se retrouve avec des situations qui gardent l'esthétique de Saw, mais qui n'en ont plus vraiment la logique. Tout le côté gore est laissé de côté à certains moments. Ce ne sont plus des pièges, ce ne sont plus des choix, ce sont juste des puzzles, et je dis pas ça gratuitement, c'est même littéralement l'une des épreuves. Des puzzles parfois très simples, parfois sans enjeu réel, sans conséquences, et le jeu propose même plusieurs fins. Mais là encore, ça reste assez superficiel, sans réel impact sur l'expérience globale. Et là, il y a quelque chose qui disparaît complètement. Parce que ce qui faisait la force de Saw, ce n'était pas juste les dispositifs. Évidemment, au vu du genre de la saga, c'était plutôt la cruauté, la pression, les pièges, le fait que chaque action ait du poids. Et dans le jeu, tout ça s'efface petit à petit. On avance, mais sans cette sensation d'urgence, sans cette violence qui caractérise la saga. Et forcément, à la longue, ça casse quelque chose. L'immersion retombe, et avec elle, comme on l'a dit, la crédibilité que le jeu avait réussi à installer au début. Avec tout ça, on pourrait très vite en conclure que Saw le jeu est juste un jeu à licence raté. D'autant plus que, même du côté de l'histoire, ça va pas vraiment se rattraper. Le scénario reste assez peu crédible, il part dans tous les sens, et au final, il n'apporte pas grand-chose. Mais en même temps, ce n'est pas forcément là qu'on l'attend. Comme dans les films de cette période, l'intérêt n'est pas tant dans l'histoire que dans ce qu'elle permet de mettre en place. Évidemment, les pièges, les situations et ces moments un peu tendus. Et c'est d'ailleurs assez révélateur. Dans le jeu, les pièges arrivent souvent comme une sorte de récompense, comme si le fait de progresser dans le niveau nous donnait enfin accès à ce qu'on était venu chercher. Et malgré tout ça, j'ai du mal à dire que le jeu est complètement raté. Parce qu'il y a quelque chose quand même, un charme, un truc un peu difficile à définir, comme certains films qu'on sait imparfaits, mais qui arrivent quand même à nous marquer sur un moment précis, une scène et une sensation. Et là, c'est pareil. Il y a des passages où le jeu fonctionne vraiment, et où on retrouve cette tension, cette gêne, cette pression propre à Saw, pas tout le temps, mais suffisamment pour que ça reste. Et ça, ça tient aussi à une chose importante, les pièges. Certains d'entre eux ont été pensés avec une influence directe des créateurs des films, comme James Wan et Leigh Whannell. Et ça se ressent. Il y a des idées, des dispositifs, des moments qui sonnent justes, qui s'intègrent vraiment bien dans l'univers, et on peut aussi le voir dans le casting vocal. Le jeu fait revenir Tobin Bell dans le rôle de Jinxo, et forcément ça fonctionne tout de suite, puisque sa voix, sa manière de poser les choses, on retrouve immédiatement l'identité des films. Même chose pour l'esthétique. Le jeu reprend vraiment les codes visuels de Saw, les décors, les ambiances, tout ce qui fait l'identité de la saga est là. Et globalement, c'est bien respecté. Mais là encore, ça ne va pas assez loin. On reste souvent dans quelque chose d'assez répétitif. Et surtout, certaines idées évidentes ne sont jamais vraiment exploitées. Par exemple, la présence de personnages comme The Pig, qui aurait pu devenir une vraie menace dans le gameplay, reste limitée à des apparitions très encadrées, alors qu'il y avait clairement matière à en faire beaucoup plus, et ce ressenti-là, je ne suis pas le seul à l'avoir. À sa sortie, le jeu reçoit des critiques assez mitigées, que ce soit du côté du public ou de la presse spécialisée. On retrouve souvent les mêmes retours, des bonnes idées, une vraie envie derrière, mais un jeu qui n'arrive jamais à aller au bout de ce qu'il propose. Sur le papier, ça intrigue, mais manette en main, ça déçoit. Donc globalement, l'accueil est assez froid, mais malgré ça, le jeu fonctionne suffisamment pour que Konami décide d'insister. Une suite va voir le jour en 2010, Saw 2 Flesh and Blood, toujours développé par Zombie Studio. L'idée est claire, corriger les défauts du premier, améliorer les combats, affiner certaines mécaniques, proposer quelque chose de plus abouti. Mais en réalité, le jeu reste très proche du premier. On retrouve les mêmes qualités, mais surtout les mêmes problèmes. Évidemment, la licence ne parvient jamais vraiment à s'installer dans le temps, et après ce deuxième opus, Konami abandonne l'idée d'en faire une véritable branche parallèle de son catalogue horrifique, qui, je le rappelle, devait faire face à la licence Silent Hill, et au final, qu'est-ce qu'on retient vraiment de ce Saw ? Déjà, c'est une vraie tentative, une proposition assez rare à l'époque, adapter une licence d'horreur en solo avec l'envie de retranscrire directement l'expérience du film. Et derrière, on sent qu'il y avait des idées. Les développeurs avaient même envisagé d'aller plus loin. Il y a eu des pistes autour du multijoueur, avec l'idée de contrôler plusieurs personnages, ou même de créer ses propres pièges, ses propres salles, mais tout ça va rester à l'état d'idée ou de prototype, sans vraiment avoir été concrétisé dans le jeu final. Au final, on reste sur une expérience purement solo, avec, malgré tout, de superbes bonnes idées. Les pièges, comme on l'a dit, la possibilité de retourner certains dispositifs contre les ennemis, l'ambiance, par moments, et la bande-son. Tout ça fonctionne, et c'est bien ça le problème. Parce qu'au bout du compte, ce qui domine, ce n'est pas tant l'échec, c'est la frustration. On sent qu'il manquait encore quelque chose, pas énormément, mais suffisamment pour empêcher le jeu de vraiment marquer. Et aujourd'hui, c'est difficile d'y revenir avec un vrai plaisir. On peut y trouver de bonnes intentions, quelques moments réussis, mais pas assez pour en faire une expérience marquante du genre. Alors oui, ça reste un jeu à essayer par curiosité, surtout si vous êtes fan de la licence, mais ça ne sera jamais un titre qui rivalise avec les grands survival horror, ni avec les expériences d'horreur plus abouties qu'on a vu arriver ensuite.
1: Le jeu est terminé.
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0: Bonsoir, bienvenue dans Tympan Curieux sur Station B, une émission de l'association Le Tympan sur le jazz et les musiques improvisées. De musique improvisée, il sera question ce soir. On retourne sous la yourte du tympan pour le concert du Perce-Plafond. Alors le Perce-Plafond, c'est un concept un petit peu particulier. C'est un musicien qui improvise et une plasticienne ou un plasticien qui diffuse des images au plafond. Donc voilà, ce soir on va vous restituer que la partie sonore, bien sûr. Il faudra s'imaginer la partie visuelle. Nous accueillons Lison de Rieder pour les visuels et puis Antoine Berland pour la partie musicale qui nous présente ce projet en fait à géométrie variable puisqu'il peut y avoir différentes personnes pour l'animer. Voilà, ils nous en disent quelques mots avant qu'on puisse le découvrir musicalement.
1: Alors, Antoine et moi, on fait partie d'un collectif qui s'appelle les Vibrants Défricheurs. Et au sein de ce collectif, on a créé cette performance qui s'appelle le Perce-Plafond, qui est complètement ouverte. Tous les musiciens peuvent s'en emparer, ainsi que les plasticiens. Car les Vibrants Défricheurs, c'est un collectif de musiciens et de plasticiens.
2: Et ben voilà, c'est tout à fait juste. Et donc on aime dire que le Perce-Plafond, c'est un spectacle ou une performance à géométrie variable, parce que on peut être deux, on peut être quatre, trois, cinq, etc. Et à tête changeante, parce qu'on est nombreux et nombreuses dans le collectif à pouvoir jouer cette performance. Voilà.
3: Et cette proposition existe depuis le départ ?
2: Cette forme, elle existe depuis une quinzaine d'années.
3: Oui.
2: Et cette forme, elle est née au départ à l'hôpital pour les personnes alitées, pour les personnes qui regardent le plafond toute la journée.
3: Ah, oui.
2: Et nous étions en résidence à l'hôpital et l'idée est venue d'amener un rétroprojecteur pour Lison et Patrice pour manipuler des choses que l'on peut projeter au plafond, faire apparaître de la lumière au plafond. Et l'idée est venue aussi rapidement d'être en binôme avec quelqu'un qui fait de la musique et d'improviser dans les chambres. Voilà, d'avoir un moment qui nous fait sortir un peu de la chambre, qui nous fait sortir du plafond et qui ouvre. On ferme les volets, on éteint les téléphones, on éteint la télé et on ne sait pas si ça dure 20 secondes ou 10 minutes ou beaucoup plus. Et c'est voilà un temps d'échange. Et après, le Perce-Plafond c'est invité dans les caravanes, chez l'habitant, dans les salles de spectacle, etc., etc. Dans les prisons, dans... Voilà.
3: Tu veux ajouter quelque chose ?
1: Ouais, il y a une version pour les tout-petits aussi qu'on a appelée le Perce-Plafond. Donc du coup, on l'a fait beaucoup en crèche, par exemple, où il y a une partie où les enfants peuvent venir manipuler soit des instruments de musique, soit venir autour du rétroprojecteur et voir ce que l'ombre de leur doudou, qu'est-ce que ça fait au plafond et d'autres choses.
3: Pouvez-vous nous en dire un peu plus sur les Vibrants Défricheurs ?
2: Donc les Vibrants Défricheurs, c'est un collectif qui a plus de 20 ans, qui est basé à Rouen, collectif d'artistes multiples, qui travaille autour, on aime bien dire qu'on travaille autour du pas de côté, qu'on travaille autour du décalage, qu'on aime re-questionner en tout cas la place de l'auditeur, de l'auditrice, de la personne qui compose, de la personne qui interprète, de la personne qui dessine. Donc on fait des objets comme ça, artistiques, qui nous déplacent un peu. Et voilà, on a un catalogue assez multiple, qui va un peu dans tous les sens, parce que il y a des personnes qui travaillent plus autour de musique jazz, d'autres rock, d'autres musiques traditionnelles, d'autres musiques contemporaines. Et on fait des spectacles aussi avec une part visuelle très importante avec nos plasticiens plasticiennes. Voilà, c'est assez incontrôlable comme collectif. Il y a ça, c'est vaste. Et d'ailleurs, ça a fait faire, ça fait faire à la yourte aussi un pas de côté, hein, l'installation pour alors, je ne sais pas si on doit dire concert du coup, mais était un peu différente du coup, parce que pour les auditeurs, on va expliquer, parce que c'est pareil, les auditeurs, ils n'auront que la musique, donc peut-être ce serait intéressant de raconter un peu ce qui est projeté. Mais du coup, oui, on était dans des transats ou allongés par terre, donc pour regarder le plafond. Et du coup, qu'est-ce qu'on a pu voir?
1: Oui, alors je voulais juste dire, du coup, on est allongé, c'est un peu aussi pour oublier son corps. Ce qu'on dit souvent, nous, du perce-plafond, qu'on fait un massage pour les yeux et les oreilles. Donc l'idée, c'est vraiment pouvoir s'évader par la fenêtre qu'on ouvre au plafond. Et du coup, là, j'ai utilisé beaucoup, beaucoup de choses. J'avais ramené beaucoup d'outils quand même. Et souvent, le début... Je vais juste raconter le début.
2: Okay.
1: Souvent, le début, je découpe un papier avec du scalpel et du coup, une ligne lumineuse apparaît au plafond. Et moi, ça me permet vraiment de dessiner en creux, du coup, de dessiner avec la lumière. Et puis, à partir de là, après vont arriver plusieurs événements un peu en s'écoutant entre musiciens et plasticiens et en se répondant. Et puis pourquoi pas avec ce qui se passe aussi des fois dans la salle, quoi. Voilà.
2: Ce qu'on n'a pas dit, c'est que c'est très improvisé. Et comme toute improvisation, en réalité, c'est aussi beaucoup de codes et de choses qu'on a expérimentées ensemble depuis longtemps et qui ressurgissent à certains moments. Mais la forme, finalement, elle est assez libre. Et d'ailleurs, la durée parfois est de 25 minutes, parfois est de 40 minutes. On s'adapte beaucoup au contexte, aux propositions. Voilà.
3: Et quelle est l'interrelation, les correspondances entre musique et dessin? Est-ce que le dessin mène la musique? Est-ce que la musique mène le dessin? Est-ce que c'est complètement simultané? Voilà.
2: Bah moi, j'ai la sensation que ce sont des discours parallèles qui sont synchronisés, qui parfois sont perpendiculaires aussi, qui s'opposent. En tout cas, on a beaucoup travaillé avec les Vibrants Défricheurs la relation entre art plastique et musique, et justement les temporalités, les synchronicités, les dialogues, les ping-pong. On a beaucoup dans notre boîte à outils de choses les arts plastiques, parfois les arts plastiques dirigent la musique, parfois c'est le contraire. Et puis surtout, à force de le faire et à force de travailler avec beaucoup de contraintes et de règles de jeu différentes, je crois qu'on se pose plus la question. Et qu'on fait, on est dans l'action, voilà.
3: Et est-ce
2: donc,
3: que ça donne
2: je ne sais pas répondre à cette question.
3: Est-ce que ça donne lieu à de nombreuses répétitions, ou c'est vraiment, instantané, c'est peut-être pas le mot qui convient exactement, mais spontané, voilà.
1: Ouais, moi je dirais que c'est plutôt spontané, parce qu'on est quand même à chaque fois surpris. Et puis moi j'ai vraiment l'impression de souvent de prendre des virages à 90 degrés en réponse à ce que fait le musicien, en me disant oui mais non mais évidemment faut hop on y va, ou enfin ouais de me faire surprendre, ouais, à chaque fois quand même.
2: Il y a pas mal de, tu disais, disons qu'il y avait pas mal de matériaux pour créer du coup la projection. Il y a aussi pas mal de choses pour faire la musique. Il y a pas juste, enfin il y avait le piano, mais plein d'autres choses. Comment t'as un peu constitué l'arsenal de sons, ou est-ce qu'il se fait un peu différemment chaque fois, j'imagine?
4: Oui, c'est différent à chaque fois. Là, j'ai su un peu tardivement qu'il y avait un piano, par exemple. Donc, je me suis adapté et j'avais amené plein d'autres choses en me disant si le piano ne me convient pas, comme ça, j'ai d'autres instruments. Donc, j'ai amené tout un attirail. Et C'est un peu comme quand on crée, c'est-à-dire qu'on amène énormément de choses, et puis peut-être qu'on utilise 10% des choses, mais seulement on est entouré de nos instruments et de nos artifices et de nos langages variés instrumentaux. Et puis après, on voit ce qui se passe. Là, moi, j'ai ramené pas mal de choses que je n'ai pas utilisées. J'avais amené, par exemple, des choses que je voulais distribuer au public pour que le public puisse, à un moment précis, jouer avec nous. J'avais amené des couvertures de survie et qui font un bruit très particulier quand on les manipule, et du papier à bulles. Et puis, en fait, on n'a pas eu le temps vraiment de mettre ça en place. J'y ai pensé plusieurs fois. Et puis, en fait, on a fait plein d'autres choses. Donc voilà, c'est vrai que moi, j'aime bien arriver avec mes valises et plein d'idées et puis ne pas tout utiliser, quoi.
5: Il y a un sentiment, je trouve, un peu de voyage. Enfin, voilà, d'ailleurs, j'ai l'impression qu'à la fin du concert, tout le monde était un peu encore... en apesanteur, un peu encore, justement, un peu encore en transit ou...
3: En transit et en transat,
5: oui. Du coup, ce voyage, c'est vous qui le créez, mais vous imaginez que vous le vivez aussi un peu, du coup, de l'intérieur. Comment ça se passe pour vous
1: Alors, souvent, c'est intéressant de demander aux gens ce qu'ils ont vu, déjà. Et personne n'a vu la même chose. Donc, surtout quand il y a beaucoup de dessins. Ce soir, c'était un perce-plafond avec beaucoup de matière. Hein? Bon. Voilà. Et du coup, on a voyagé tous dans des endroits différents, souvent. Et moi, je me raconte très peu d'histoires. Mais du coup, le fait de comme ça, d'avoir tous les imaginaires autour de moi, du coup, au contraire, j'essaye de faire des images très très ouvertes, voilà, et avec plein de... Puis comme tout le monde est aussi allongé tout autour, du coup, les points de vue aussi sont complètement différents. Donc il faut aussi faire des images qui se lisent dans plein de directions différentes. Et là, on peut vraiment jouer avec une lecture du dessin où ça donne des choses illisibles ou lisibles de plein de manières.
5: Dans l'illisible, à un moment, donc, il y avait indiqué « ferme les yeux et attends la sonnette » ou un truc comme ça. Et c'est assez rigolo parce que du coup, dans le public, il y en a qu'on suivi. Alors, est-ce que c'était une consigne ou pas, je ne sais pas. Mais en tout cas, qu'on fermait les yeux et attendu la sonnette. Et d'autres qui ont pris ça juste comme un message écrit au plafond qui n'était pas forcément destiné. Du coup, vous aviez... Enfin, c'était quoi l'idée? C'était est-ce que c'était plutôt une invitation ou est-ce que c'est un peu chacun fait comme il veut?
4: De toute façon, chacun fait comme il veut. Et c'est ça qui est intéressant, je trouve, quand on est sur scène. C'est que nous, on a une intention, et des fois pas toujours... et qu'elle est reçue de toute façon de manière différente, comme le disait Lison. Et je pense aussi que là, c'était une consigne, effectivement, mais ça peut être un acte poétique aussi, hein, juste une idée, enfin une idée que l'on propose. Mais là, on se disait que, comme c'est un perce-plafond, on savait que la durée serait un peu plus conséquente. On s'était dit que ce serait intéressant, un moment, de fermer les yeux pour avoir une sorte de recul, d'écoute intérieure, d'écoute... Tout de suite, ça reconvoque l'écoute. Et puis forcément, quand on ouvre les yeux, là, c'est très différent, quoi. Parce que on a été dans le noir un petit moment. Donc, on trouvait ça assez intéressant. Mais c'est une proposition, hein, encore une fois. C'était rigolo, là, effectivement, d'observer que des personnes ferment les yeux, d'autres pas du tout. Et puis, d'ailleurs, il y avait des personnes qui avaient déjà fermé les yeux avant. Moi, j'ai entendu une personne qui ronflait ou qui respirait très fort. Et ça, c'est très chouette parce qu'il y a un lâcher-prise, le fait qu'on soit allongé, le fait qu'on soit dans le transat, sous un plaid, sur un coussin. Et c'est ça aussi, le perce-plafond, c'est on se laisse un peu aller, quoi. C'est chouette.
5: Sur la musique, du coup, il y a, enfin, c'est aussi assez libre. Enfin, il y a pas, on pense pas forcément à un style musical particulier. C'est intéressant aussi d'avoir cette liberté musicale, en fait, de pas être dans un cadre spécifique et de pouvoir un peu, voilà, aller de, enfin, mêler un peu inspiration différente.
2: Oui, puis le perce-plafond, pour moi, il me permet de passer d'un instrument à du bruit, à des objets sonnants, à de la matière. Là, en l'occurrence, il y avait le sampleur, il y avait le piano, mais plein de percussions, des galets. Enfin, ça me permet de voyager avec tout un orchestre de sonorités très plurielles, quoi. Donc c'est super intéressant. Et effectivement, tout style peut surgir, peut être une petite citation. Voilà, c'est très différent suivant les perce-plafonds, suivant les soirées, suivant l'inspiration, quoi.
5: Est-ce qu'il y a des projets pour perce-plafonds ? Enfin, j'imagine qu'on continue à faire des perce-plafonds, peut-être. Mais ouais, est-ce qu'il y a des projets
1: Ben moi là, je reviens d'une semaine entière de perce-plafond dans l'Aube, perce-plafond atelier. Donc ça, c'est intéressant aussi de transmettre et de partager le perce-plafond. Effectivement, lui, le perce-plafond fait pas du tout de diffusion sur ce projet-là, mais c'est du coup, il continue à jouer un peu partout, avec plein de formes différentes aussi. C'est ça qui est intéressant. Dans les crèches, les EHPAD, au CHU toujours, à l'hôpital psychiatrique aussi, enfin dans plein d'endroits.
2: On l'a beaucoup joué en médiathèque, bibliothèque, dans les écoles, en caravane, partout, quoi, dans des églises parfois, même dans une yourte, c'est pour vous dire.
0: Vous êtes toujours dans Tympan Curieux sur Station B. Antoine Berland et Lison de Rieder vous ont présenté le principe du perce-plafond. Vous allez maintenant en découvrir la partie musicale. Mais en tout cas, voilà, n'hésitez pas à suivre leur date pour aller voir ce que ça donne visuellement. En tout cas, sous la yourte, c'était une réussite, en sachant qu'il faut imaginer qu'on était dans une configuration un petit peu particulière, avec une partie du public allongée par terre, une autre dans des transats, pour à la fois apprécier le spectacle au plafond et se laisser prendre par la musique.

C'était Perce-plafond, enregistré sous la yourte du tympan en mars dernier. Voilà, c'est ainsi que nous arrivons au terme de ce tympan curieux.

en concert. On se retrouve dans 15 jours pour une nouvelle émission en studio. D'ici là, vous pouvez retrouver la programmation du Tympan sur letympan.fr et écouter Station B. Bonne soirée.

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2: Je m'appelle Antoine Duval. Je suis un Français moyen. J'ai 40 ans. Je mesure 1m70. Je pèse 80 kilos. Je suis fonctionnaire. Je suis marié. J'ai 2 enfants. J'habite un appartement de 3 pièces que j'ai obtenu grâce au crédit foncier. J'ai souscrit une police d'assurance vie. Je possède la télévision équipée 2e chaîne. J'ai un compteur bleu et tous mes meubles portent l'estampille NF.
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2: Je n'aime que la cuisine au beurre. Je mange du pain d'épices. Quand je fais cuire des nouilles à la semoule de blé dur, je les goûte. Je les goûte souvent. Je bois du jus de pomme. Je fais la pause café. Je mange du fromage en portions. Enfin, je fais tout ce que la télévision me conseille de faire. Et je m'emmerde.

0: qui restera mémorable pour les Marseillais en premier lieu.
1: Dis-nous, tu commences à Chelsea, on est mort, hein.
0: Et puis, pour la France, parce que c'est un honneur.
1: Yannick, à la vérité, je descends.
0: D'être capitale européenne de la culture.
1: Sans déconner, oh. Faut pas me faire chier, hein.
0: Et je pense que le maire, M. Baudet, a fait le nécessaire.
1: Voilà, c'est déjà mieux.
0: Pour le reflet international sur la Méditerranée et pour Marseille.
1: Il faut être concentré, les gars. Je sais que vous êtes tous des hyper individualistes, mais pour ce soir, faites un effort. Et silence dans les rangs, silence, ça sort pas.
2: Mais où sont les spectacles? On ne peut pas passer.
3: Vous n'avez pas eu, disons, le dépliant?
2: Oui, mais on ne peut pas passer, il y a des barrières de partout.
1: Tout le monde doit être concentré, ok?
2: Les gens, ils arrivent au métro, il n'y a rien qui fonctionne.
1: Et du silence dans les rangs, c'est qui judge là?
4: Marseille Provence Métropole 2013, sont tous des Parisiens. Il n'y a pas un Marseillais qui travaille pour ça. Et tous les sous que vous leur avez donnés à ces Parisiens.

Madame, mademoiselle, monsieur. Toujours par ma voix, une vaste opération destinée à faire venir une foule de clients nouveaux, des clients de tous les âges. En effet, cette opération intéressera tout le monde. Les jeunes, les jeunes encore, les toujours jeunes, et puis ceux qui sont restés jeunes.

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0: première fois en France, Lady Soul, Aretha Franklin.
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